3-7-5 Golf, gros porteur, niveau 390. 3-7-5 Golf, Los, Saint-Denis, Montréal, bonjour, bonsoir.

0: de Montréal depuis Air France 6740, lourd niveau 360.
1: Air France 6740, lourd de Montréal. Bonsoir.

0: Bonjour Air France 8, 9, uniforme lourd, passez au niveau 350.
1: Air France 8, 9, uniforme lourd, passez au numéro 1, bonjour, bonsoir.

0: Elle parle 7 mètres uniforme. Je viens de recevoir votre demande pour plus haut. Il y a des rapports de secousses légères de votre poids cette route d'environ ce que vous pouvez monter.
1: Les turbulences sont passées pendant combien de temps?
0: Dans les environs, des secousses légères, quand même, c'est pas 3, 7, 7.
1: On va maintenir le 3, 5, 0 pour l'instant alors. 8, 7, 8, 8, 8, 8, 8, 8, 8, 8, 8, 8, 8, 8, 8, 8, 8, 8, 8, 8, 8, 8, 8, 8, 8, 8, 8, 8, 8, 8, 8, 8, 8, 8, 8, 8, 8, 8, 8, 8, 8, 8, 8, 8, 8, 8, 8, 8, 8, 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
0: Thank you. Avance, Vietnam uniforme, j'ai rapporté CAN, robot 370 d'environ 1,7.
1: Écoutez, merci.

0: Enfin, j'estime une forme de tension devrait être calme à cette position. Est-ce que vous pouvez toujours monter?
1: Air France 8-10 on va attendre encore un peu.
0: Roger, appelez-moi.

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0: 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Trails, Mr. Roger, Metro.
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Québec 1-0 Interlac 3-3 en 3-0. Québec 1-0 Interlac, c'est à Montréal, bonjour, bon matin.

Fait que c'est un événement que j'ai la 11 heures de météo, 11 heures de Wabush, si vous en avez besoin, vous êtes à côté.

0: Québec 10 Medevac, lorsque près descendez, niveau de vol 2-9-0.
1: Québec 10 Medevac, près niveau 2-9-0.
0: Québec 10 Medevac, contactez le Centre-Montréal maintenant, 3-2-2-5-7.
1: 3-2-2-5-7, Québec 10 Medevac, comment?

0: Saint-Nolde. Est-ce deux passés sur la séquence, 1-1 des 7-7.
1: Marco 2, bonsoir, 1 des 7-7. Marco 2, 1 des 7-7.

0: Mount Vancouver.
1: With 550, the Cardinals for 2-0.
0: Cardinals 0, the Rose 550.
1: With 550, Roger, laissez-moi faire un point sur la dernière vidéo.
0: On fait le pendant pour la dernière vidéo, je vous le fais 550.
1: With 550, la vidéo est située à 4400 dans 040 à 7. Variable entre 320 et 070.
0: DT 15.
1: Sacré 700 pieds, S. 7800 pieds, et A. Température réduite. Point de rosé, 3. Altitude 2,9.
0: Contactez
1: le centre de Montréal, 3-5-1-4-4.

0: Montréal, les Noirs 7-2-2 avec vous, 3-3-0. Les Noirs 7-2-2, c'est à Montréal, bonjour, bon matin. Bon matin. Les Noirs 7-2-2, j'aurais besoin d'un petit service pour un relais, si vous avez deux minutes. Oui, avec le relais. OK, donc sur cette séquence ici, j'ai un bombardier 35, un bombardier 35 qui est un petit peu emporté. Est-ce que vous pourriez lui demander d'aller sur 1-3-3-7-7?
1: Pour bombardier 35, vous voulez qu'on demande un petit pour les collègues 35?
0: Ah, bombardier 35, OK, excusez-moi, je vous avais appelé, puis j'avais pas de réponse. Donc, vous pouvez vous passer sur la séquence 1-3-3-7-7, s'il vous plaît.
1: Bombardier 1-3-3-7-7, bombardier 35.
0: Roger, Inouï 7-2-2, merci beaucoup, à très.
2: C'est facile de manger.

0: Northwest 554.
1: Northwest 554, go ahead.
0: Yes, sir.
2: Roger, on reste sur la fréquence. Bon matin, le Nord 3-3-2.

0: Mon air tourne nord 332.
1: Un emploi pas duel ici.
0: Juste confirmer avec vous, là, on vient de recevoir un message de la compagnie qui nous demandait de se contacter sur un 20 décimal 72. Est-ce qu'on reste sur la fréquence présente?
1: Merci sur cette fréquence, merci.
0: Roger, merci beaucoup.
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0: Excusez-moi, je pense qu'on s'est mal compris. Est-ce que vous voulez un bloc de 3-0 à 3-3-0, c'est bien ça?
1: Oui, c'est affirmatif, c'est disponible. Sinon, on va prendre 3-3-0.
0: OK, non, aucun problème. Inouï, c'est 7-0-0. Alors, vous êtes autorisé, nous vous devons 3-1-0, bloc, nous devons 3-3-0.
1: Autorisé, 3-1-0, bloc, 3-3-0.
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0: Climb flight level 390 for 554.
2: Montréal, bonjour, Inuit 781, avec vous 330.
1: Inuit 781, c'est Montréal, bonjour, bon matin.

0: tantôt.
1: C'est incroyable. I got a fire bowser right at level 32 here.
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1: Got a 5, roger. C'est 5-5-3, rapporté smooth à 3-2-0 devant vous.
0: Ok, merci. On va attendre quelques secondes. Juste en 30-31, c'est léger, c'est un modéré, ça vient de se placer en temps-là.
1: C'est 5-3, roger.
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0: 6-7 en français.
1: Arcanal 6-7, allez-y.
0: Prendrait 34 degrés à gauche, s'il vous plaît.
1: Arcanal 6-7, la déviation à gauche et gauche, par la façon est approuvée. Donc, c'est capable 5-6 nord, 22 ouest et ici.
0: Donc, déviation gauche approuvée, et puis on vous a vu 100% vers 57 ouest, 0-2-0, Arcanal 6-7. Merci.
1: Salut.

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1: Japan Air 5, roger.
2: Président 943, roger, la météo à Val-d'Or à 1900, 1310 à 9, CBT 15, faible orage avec pluie, plafond 4200 pieds augmenté avec cumulonimbus, 7800 pieds augmenté, température 17, point de rosée 11, altimètre 2993. Dans les remarques, la visibilité du nord est plus faible, et il y a des cumulonimbus au nord de Déjeuner.
0: Oh, 2-9-7-3, c'est un petit peu remarquable, mais non, 9-7-3.
1: Roger.

0: Raglan RNFR, descendez niveau vol 290 local.
1: Je crois descendre votre vol 290 Raglan RNFR.
2: Bonjour, Swiss 8 Tango Heavy, level 380.
0: Swiss 8 Tango, Roger.

0: Thunder Royal dans le nord de Poitiers.
1: Oui, allez-y.
0: Avez-vous la dernière météo de Val-d'Or?
1: Oui, donc la météo de Val-d'Or, 2-0-0-0, les vents 0-1-0 à 1-0, visibilité 1-5, les orages, quelques 2800, quelques 3500 avec CB, épars 12000, température 1-6, point rosé 1-3, altimètre 2-9-9-3.
0: Ok, merci.

0: à la frotte de trois lourds, niveau 3500.
1: À Canada 3-2, trois lourds, ça la mourir, bonjour.
0: Confirm, Colonel 082, Lucas, climb level 360.
1: 082, Lucas, climb level 360.

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2: Bonjour, bon mardi 26, avec vous 410.
1: Bon mardi 26, on va bonjour, bon après-midi, on va vous mettre en
2: chance. On a besoin environ 10 minutes à 410 et ensuite on va monter pour 450.
1: Mardi 26, rather.

0: Bombardier 2-6, niveau 400.
1: Bombardier 2-6, Panama Real, bonjour. Comment vous procédez?
0: 5 sur 5, on aimerait demander niveau 400, Bombardier 2-6.
1: Bombardier 2-6, vous avez monté votre vol 450.
0: Disregard, on va rester à 400 pour quelques minutes.
1: Problème, Bombardier 2-6,
0: c'est votre vol 400. Je suis posé
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0: Montreal, turn off 9 Alpha Romeo, flight level 360.
1: Trimark 9 Alpha Romeo, Montreal Center, bonjour.
2: Bonjour, bonjour, notre 2-3, Paris, 4-0.
1: Notre 2-3, c'est moyen, bonjour.

0: 378 écho lourd en 75260 pour évitement.
1: Airbus 378 écho roger, donc ce serait vers la gauche.
0: Vers la droite, le 4260 à droite.
1: Ah, 260, c'est bien ça. Airbus 378 écho roger, donc déviation à la droite est retrouvée. Et donc c'est capable de l'exposer et elle.
0: Ok, très bien, on vous rappelle pour venir sur la route, ça va durer à peu près 90 nautiques.
1: Airbus 378 Echo Roger. Et si nécessaire pour passer, si vous êtes capable au niveau de vol 700.
0: Confirmez ce que vous avez dit, s'il vous plaît.
1: Airbus 378 Echo, si nécessaire pour passer, est-ce que vous êtes capable au niveau de vol 700.
0: On n'est pas capable, Air France 378 tour.
1: Air France 378 Roger.

0: Bombardier 26, contactez-moi 1-2-0-7-2.
1: 2-0-7-2, Bombardier 26. Je suis avec vous, 2-0-7-2, Bombardier 26.
0: Bombardier 26, monsieur.

0: Inuit 723, contactez Centre Montréal, 1-2-7-8-7.
1: Inuit
0: 723, contactez Centre Montréal, 1-2-7-8-7.
1: 1-2-7-8-7, matin, 1-2-7-8-7, on va parler.
0: Hein?

0: Et le 754, contactez-moi 13302.
1: Il nous reste 754
0: sur 1-3-3-0-2. Il nous reste
1: 754, Roger.
0: Si vous demandez la météo de
1: Val-d'Or
0: à 2200. Roger, donc les vents variables à 2 nœuds, visibilité 1.5, épars 5500 avec TCU, de fond fragmenté 11000, fragmenté 21000, température 1.9, point de rosée 1.1, altitude 2995.
1: Il doit être 754 passé.

0: 754, on prendrait la descente.
1: Et 754, roger, descendez niveau de volume.
0: Bonjour, je vais le dans 0, nous êtes pas de
1: 754, contactez le centre de Montréal, 1, 2, 5, 9.
0: 1, 2, 5, 9, nous êtes 754, merci.

0: Bombardier 26, contact les centres de Toronto, 1-2-1-2-2.
1: 1-2-1-2-2 avec Toronto, Bombardier 26, à Toronto.
0: Center 182 Heavy, Montreal Center, bonjour.

0: 01, centre de Montréal, bonsoir, montez le numéro 3-3, là.
1: Montez le numéro 3-3, je vous suis là.
0: Roger.
1: Montréal, vous êtes situé quoi?
0: Yes, sir.
1: 7-8-3-7, flight level 340. Show that for us?
0: Yes, sir. I'll send you a test message.
1: Perfect.
0: Northwest 783, have you until center? Good evening.

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0: And with the alarm, c'est un limon d'erreur, c'est la direction S 330-350.
1: Alors,
0: on va faire 3-5-0.
1: On va faire 3-5-0.